0: Gabi Hartmann, Salinda, la fille aux yeux de sel.
1: Vous êtes arrivés sur l'île secrète de Salinda.

maladie rare. Quand il lui arrive de pleurer, de tristesse ou de joie, ses yeux coulent et disparaissent petit à petit. Elle voit de moins en moins à chaque goutte d'eau qui sort de ses pupilles.

0: personnes qui parlent de nos services nous aident dans notre mission de la promotion de la production musicale française et francophone. Donc un grand merci, hein, Goriana.
1: Gabi Hartmann et Laurent Barden, Love High.